0: Bonjour et bienvenue dans les studios de Radio Vanuatu pour une nouvelle émission. Un petit café avec. Voilà. Et aujourd'hui, mon invité, c'est Noémie Séverin. Bonjour Noémie.
1: Bonjour Georges.
0: Comment vas-tu?
1: Ça va très bien et toi?
0: Mais parfaitement. Voilà, donc comme tous nos invités, c'est toi qui as choisi la playlist de l'émission. Alors on va voir quels sont tes goûts musicaux. Parce que toi-même, tu es musicienne et on va voir si c'est... Si ce que tu nous proposes d'écouter, ça ressemble à ta musique. Pas vraiment.
1: On va voir.
0: On verra. Quel est le premier morceau qu'on écoute maintenant? Qu'est-ce que tu nous proposes?
1: Mon premier morceau...
0: C'est Orelsan, je crois, c'est ça, non?
1: C'est Orelsan, hein,
0: moi, je m'en rappelle, c'est Orelsan. La Terre est ronde.

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0: compagnie. Faites du bruit pour Edouard. Dany Santé, comme son nom l'indique. Ablaï. À ma droite, c'est l'autre moitié des casseurs flotteurs. Faites du bruit pour Gringe, parce qu'il est cool. Attendez, attendez. C'est lui qui a réalisé mon premier et mon deuxième album. Il a fait la plupart des sons que vous avez entendus ce soir. Faites du bruit pour Scred. Merci beaucoup. Vous étiez mortels. Faites du bruit pour vous. Bonne soirée.
1: Sous les applaudissements, hein, qui était pour Orelsan. Pourquoi ce choix, Orelsan, même si, effectivement, c'est un des artistes plus importants de la scène française aujourd'hui, mais développe.
2: Bah, c'est une des chansons, je pense, qui est sortie quand j'étais adolescente.
1: D'accord.
2: Et donc, j'ai beaucoup écouté. Et il y a une... bah, y a des paroles qui me marquent, par exemple... T'as besoin d'une voiture pour aller travailler, tu travailles pour rembourser la voiture que tu viens d'acheter. Tu vois ce genre de cercle
1: vicieux. Je vois. Toi, tu viens d'où, Noémie ?
2: Moi, je viens de Bretagne.
1: La Bretagne, c'est alors en France, c'est, ça se situe où ?
2: C'est loin de Clermont-Ferrand.
1: C'est loin de Clermont-Ferrand, pour ceux qui ont la référence. Voilà.
2: C'est dans l'ouest de la France.
1: Et c'est près de l'océan, c'est ça ?
2: Oui, c'est la plus belle région de France.
1: Il paraît. Mais c'est aussi la région où il pleut le plus, non ? C'est ça ?
2: Non, je pense pas.
1: C'est plutôt la Normandie ?
2: Oui, je pense qu'il y a un combat là-dessus.
1: D'accord. Qu'est-ce qui caractérise justement la Bretagne en dehors du mauvais temps ?
2: Sa culture.
1: Culture qui ressemble... Ça se traduit comment, la culture en Bretagne ?
2: Bah, ça se traduit déjà par la langue.
1: Oui.
2: Je sais qu'ici, beaucoup de gens, souvent, ils pensent qu'en France, il n'y a qu'une langue, le français. Mais en France, il y a beaucoup de langues. Et donc, en Bretagne, il y a le breton.
1: Que tu pratiques ?
2: Non, je
1: que tu comprends un peu ?
2: Non, c'est en train de se perdre.
1: On dit comment ? Bonjour.
2: Je sais comment dire à la prochaine. Kenavo.
1: Kenavo, d'accord. Et ça se traduit aussi par, un peu comme ici, la coutume, la custom, on a les danses, la musique. Mmh. C'est la même chose pour la Bretagne ?
2: Et il y a aussi la nourriture, bien sûr. Mais au niveau de la musique, du coup, c'est comme... Il y a des origines celtiques.
1: D'accord.
2: Donc, il y a beaucoup de traits similaires avec l'Irlande, la Cornouaille, l'Écosse.
1: La cornemuse, par exemple, est un peu bretonne.
2: Ben, il y a différents types de cornemuse, mais il y en a une bretonne aussi.
1: D'accord. D'ailleurs, je pense qu'un de ces jours, il faudrait que Tanguy, peut-être qu'il nous entend là, Tanguy qui joue de la cornemuse, vienne dans cette émission... Avec sa cornemuse, ça serait pas mal. Ça serait pas mal.
2: Il va faire c'est un défi
1: qu'on lui lance. Donc toi, tu as grandi en Bretagne, c'est ça ?
2: En vrai, j'ai grandi entre la Bretagne et la Picardie.
1: D'accord. Et tu as grandi quoi ? T'étais plutôt dans une grande ville, un petit village ?
2: Non, dans une petite ville.
1: D'accord. Donc tu as fait toute ta scolarité dans la même ville ?
2: Après j'ai fait ma dernière année à Reims.
1: D'accord. Et ensuite, tu as fait des études de quoi ?
2: J'ai fait des études de musicologie.
1: Donc, musicologie, donc c'est études de la musique, c'est ça ?
2: Oui, mais mon parcours était axé sur la performance. Donc, tu avais différents parcours.
1: C'est-à-dire sur la performance ?
2: Sur la pratique d'un instrument.
1: D'accord.
2: Donc, c'est-à-dire que moi, mon diplôme, il était plutôt fondé sur la pratique du violon.
1: Toi-même, tu es violoniste ?
2: Bravo, oui.
1: Mais oui, je sais. Mais c'était pas une question, en fait. C'est toi-même. Tu es violoniste, c'est ça. Et donc, du coup, l'idée, c'était d'associer tes études et ta passion, c'est ça ?
2: Oui.
1: Et ça te permettait de pratiquer davantage la musique ou pas du tout ?
2: Oui, non, oui, ben, du coup...
1: C'était une section, ouais.
2: Oui, et c'était aussi obligatoire. Je devais pratiquer entre 6h et 8h de violon par jour.
1: Ah, ça faisait partie du cursus ?
2: Ben, en fait, il faut progresser et ça fait partie...
1: D'accord.
2: Oui.
1: Et du coup, les études de musicologie, c'est, donc tu as fait quoi ? Tu as fait une licence
2: Ouais, j'ai une maîtrise, donc c'est la première année de master.
1: D'accord.
2: Donc on avait des cours généraux à la fac, mais c'était parfois compliqué parce qu'il y avait différents niveaux, etc. Et j'avais aussi des cours au conservatoire de musique. Et tout comptait, en fait, pour valider la licence et la maîtrise.
1: Et à ce moment-là, tu te dirigeais vers... tu te disais que professionnellement, tu voulais travailler dans la musique?
2: Oui, je voulais être violoniste classique.
1: D'accord.
2: Travailler dans un orchestre. Et puis, j'ai passé plusieurs concours et les mentalités m'ont un peu dégoûtée. Mmh. Du coup, je me suis orientée vers la gestion de projets culturels.
1: Alors, c'est-à-dire, ça veut dire quoi, ça? La gestion de projets culturels?
2: Bah, c'est tout et rien.
1: D'accord. Mais par exemple?
2: Donc, par exemple, c'est ce que tu fais à l'Alliance française.
1: D'accord, voilà. Et donc, il y a des études pour ça, oui. Pour apprendre à le faire bien, et notamment, j'imagine qu'au-delà de simplement réunir des artistes, par exemple, pour organiser un concert, avec ce type d'études, tu apprends à gérer un budget, c'est ça,
2: oui.
1: À chercher les financements.
2: C'est ça.
1: D'accord.
2: Il y a du marketing, la communication, aussi les langues, etc.
1: Et c'est des études qui t'ont plu ou...
2: Oui, ça m'a plu. Mais aussi, ça m'a paru facile, parce qu'après, l'exigence de... La musique, où il faut travailler des heures et des heures, j'avais trouvé ça assez light, assez facile.
1: Mmh. D'accord. On va faire une petite pause musique et on va écouter ce que tu veux. Qu'est-ce que tu proposes?
2: Je veux deux Zaz.
1: Deux Zaz.

0: Donc c'était Zaz, je veux, sans aucune transition. Hein? Tu es arrivée quand au Vanuatu?
1: Je suis arrivée en début 2018.
0: Et qu'est-ce qui a fait que tu as pensé venir au Vanuatu? Donc c'était pour un stage, c'est
1: Oui.
0: ça? Qu'est-ce qui a fait que voilà, tu as pensé au Vanuatu?
1: Bah, il y a eu plusieurs choses.
0: Oui.
1: Bah déjà, j'avais en dernière année de lycée une copine dont la famille avait vécu au Vanuatu,
0: D'accord.
1: la famille Coulon.
0: Les familles Coulon, on sait qu'il y a beaucoup de Coulon au Vanuatu, voilà.
1: Et ensuite, quand j'ai fait mes études de musicologie, on avait un cours sur les musiques traditionnelles du monde et on avait eu beaucoup de cours sur les musiques du Pacifique.
0: D'accord.
1: Et c'était pour moi des musiques complètement différentes. Et donc, je m'étais toujours dit que j'aimerais bien aller dans cette partie du monde. Et puis, quand j'ai fait mon master, j'ai rencontré une amie qui avait vécu ici aussi et qui m'a donc mis en contact avec le directeur de l'Alliance française.
0: Que je connais très bien, effectivement, que je connais très bien. Et cette amie, c'est Madeleine
1: Dormano,
0: Dormano,
1: oui.
0: on peut saluer, elle écoutera.
1: Bonjour, bonne nuit,
0: Mais
1: Madeleine.
0: oui, mais oui, il faut lui. Bonjour, bonne nuit, effectivement. Et effectivement, c'est elle qui t'a orienté, on va dire,
1: Oui.
0: sur Port-Vila.
1: Et c'était un bon conseil.
0: C'était un bon conseil, puisque, enfin, a priori, puisque tu es encore là, même si voilà, tu fais des allers-retours. Et donc, du coup, c'était un stage de fin d'études, c'est
1: Oui,
0: ça?
1: c'est ça.
0: Pour valider ta maîtrise, c'est ça?
1: Pour valider mon master
0: Ton master
1: en
0: en
1: ingénierie de projets culturels et interculturels.
0: Très très bien. Voilà, donc on va parler de ce stage et puis surtout de ton arrivée au Vanuatu. Mais avant cela, on va écouter une chanson. C'est encore une chanteuse emblématique, voilà, de la chanson française, mais je devrais dire francophone, parce
1: Oui,
0: qu'elle
1: parce
0: n'est
1: qu'elle
0: pas
1: est
0: française, elle
1: belge.
0: est belge. On va écouter Angèle, et c'est. On écoute?
1: Balance ton quoi?
0: Ton quoi? C'était quoi, du coup?
1: Ben, on pourra en parler après.
0: On va en parler après.

0: l'opposition. Rappelons que la nomination de Dr Naupa a suivi les procédures officielles et demandons au Malfatou Maori de présenter des excuses publiques. Le chef de l'opposition, Ismaël Kalsakaou, a également demandé le retrait de cette déclaration, estimant qu'elle envoyait un mauvais message aux jeunes filles du pays. Après la publication de cette information, le président du Malfatou Maori, Chief Paul Ravoun, a présenté ses excuses au gouvernement et indiqué que la déclaration était trompeuse et ne représentait pas correctement la position du Conseil des chefs. Économie, la VCCI demande plus de dialogue sur la VSMS. La Chambre de commerce et d'industrie du Vanuatu, ou VCCI, appelle le gouvernement à renforcer les consultations avec les entreprises avant la mise en œuvre complète du Vanuatu Sales Monitoring System, ou VSMS. Tout en soutenant l'objectif d'améliorer la collecte des recettes publiques, la VCCI estime que plusieurs entreprises ne sont pas encore prêtes à appliquer ce nouveau système. Une enquête menée auprès de 143 entreprises de CHEFA révèle que seulement 37% sont déjà enregistrées au VSMS, tandis que d'autres doivent encore adapter leur équipement et mieux comprendre les exigences du dispositif. Emploi. Le gouvernement prépare un salaire minimum par secteur d'activité. Le gouvernement travaille à la mise en place de salaires minimums adaptés à chaque secteur d'activité afin de corriger les limites du système actuel. Le vice-premier ministre et ministre des Finances, Choni Kwanapo, a indiqué que cette réforme tiendra compte de l'inflation ainsi que des compétences spécifiques requises dans chaque profession. Selon lui, cette approche permettra de rendre le système de rémunération plus équitable entre les différents secteurs économiques. Société, le Vanuatu célèbre la journée des enfants. Le Vanuatu célébrera demain 24 juillet la journée des enfants, le Piknini Day, une journée consacrée à la promotion du bien-être, des droits et de la protection des enfants à travers le pays. Cette célébration met en avant l'importance d'offrir aux enfants un environnement sûr, de soutenir leur éducation et de leur permettre de grandir dans de bonnes conditions. Des activités sont organisées dans plusieurs communautés afin de marquer cette journée et de rappeler le rôle essentiel des familles, des écoles et de la société dans l'accompagnement des jeunes générations. Côté sport, football, Ligue des champions de l'OFC. Le Premier ministre Chotam Napat a accueilli cette semaine les joueurs de Galaxy FC à son bureau avant leur départ pour préparer la Ligue des champions masculines de l'OFC 2026. Champion du Vanuatu, le club représentera le pays lors de cette compétition régionale après une phase de préparation à l'étranger. Et pour clore ce bulletin, la météo. Le ciel sera nuageux aujourd'hui avec des averses sur les îles du nord et du centre, tandis que le reste du pays connaîtra un temps partiellement nuageux avec quelques pluies isolées. Des vents d'est à sud-est, faibles à forts selon les régions, souffleront sur l'ensemble de l'archipel. Température maximale 25 degrés Celsius au sud et 29 au nord, minimale cette nuit 17 degrés Celsius au sud et 22 au nord. Une alerte marine est en vigueur sur toutes les eaux côtières du Vanuatu. Des vents de sud-est de 21 à 25 nœuds sont attendus, accompagnés d'une mer forte pouvant atteindre 2,5 mètres. Et voilà qui conclut ce bulletin d'information francophone. L'équipe se joint à moi pour souhaiter une très belle célébration à tous les enfants du Vanuatu. Merci de votre écoute et excellente après-midi à toutes et à tous.
1: Noémie, tu es donc arrivée au Vanuatu en quelle année ?
2: Début 2018.
1: Début 2018, donc c'était, on le disait, pour un stage à l'Alliance française. Voilà. Quelles ont été tes premières impressions quand tu es arrivée dans ce pays ?

0: Bah, c'était complètement différent de tout ce que j'avais vu.
1: Oui, en termes de tout, enfin tout.
0: Oui, d'infrastructure, de paysage, de climat.
1: Qu'est-ce qui t'a plu tout de suite? Qu'est-ce que tu as apprécié
0: Peut-être, enfin, je pense que c'est comme tout le monde, c'est l'accueil des gens et le fait que ce soit facile de rencontrer des gens et oui, qu'on soit ouvert à l'échange, je pense.
1: Oui, parce que c'est un peu ce qui manque dans certaines sociétés, effectivement, et notamment quand on vit dans des grandes villes
0: Bah oui, c'est
1: aussi.
0: là, je
1: Les
0: sais pas
1: gens
0: si
1: se
0: c'est
1: protègent,
0: culturel,
1: c'est peut-être
0: mais.
1: culturel. Et effectivement, là, il y a quand même une proximité, enfin, une facilité de, effectivement, d'échanger. En quoi consistait ton stage à l'Alliance? Qu'est-ce que tu as fait
0: Bah, j'accompagnais dans la programmation des activités culturelles.
1: D'accord.
0: Et je crois. Je ne crois pas me méprendre. il me semble qu'une des premières activités, c'était l'organisation du Salon du Livre,
1: D'accord.
0: qui manque maintenant à Port-Vila.
1: On est d'accord, on est d'accord. Alors j'ai entendu dire qu'il devrait y avoir une nouvelle édition du Salon du Livre l'année prochaine, en 2027. Voilà. Le dernier a eu lieu pendant le
0: Ah, mais c'est vrai.
1: Festival des Arts. Et il était couplé avec House Blomstorian. Voilà. D'ailleurs, à ce propos, la même équipe qui organise House Blomstorian organise chaque année un concours d'écriture de textes courts, short storyan, et il y a la remise des prix la semaine prochaine, le mercredi, je crois que c'est au VKS vers 17h. Voilà. Donc, Salon du Livre, c'est quelque chose qui t'a plu. J'imagine aussi que ce qui t'a plu, étant musicienne toi-même,
0: La
1: ça a
0: fête de la
1: été la fête de
0: musique.
1: la musique, l'organisation de ce type d'événements. Et toi-même, donc étant musicienne, est-ce que très vite tu as cherché à pratiquer la musique ici avec voilà, d'autres musiciens? Est-ce que justement en fête de la musique ou d'autres concerts, tu t'es retrouvée à jouer?
0: Moi, j'avais été très vite mise en contact avec Barbara du lycée
1: Oui.
0: français. Mais en fait, par l'Alliance, j'avais rencontré plein de musiciens rapidement sans vraiment chercher.
1: Oui, notamment ceux qui. Parce qu'à l'Alliance française, il y a pratiquement un concert tous les mois. Barbara, dont on parle, c'est donc Barbara Idieder qui a monté un projet qui s'appelle Nabanga, qui est donc un projet d'orchestre de jeunes élèves, notamment du lycée français. Et depuis cette année, le programme s'est doublé enfin, d'un autre programme, qui concerne cette fois-ci des élèves de différents établissements,
0: Des écoles publiques.
1: des écoles publiques, et ces élèves se réunissent pour faire de la musique tous les samedis matins. Voilà, je pense que c'est un beau
0: C'est un beau
1: projet
0: projet.
1: qui permet en tout cas aux jeunes de s'initier aussi à la musique classique, parce que la musique classique finalement, on en écoute peu, surtout quand on est jeune, et surtout au Vanuatu. Il n'y a pas de conservatoire, en tout cas d'école de musique
0: Mais aussi le violon,
1: classique.
0: c'est pas que la musique classique, hein,
1: Oui,
0: justement.
1: ben justement, oui.
0: Oui, il y a beaucoup de gens qui sont intéressés pour dans le string band, dans le reggae, etc.
1: Ouais.
0: Donc c'est pas que l'initiation à la musique classique, c'est aussi l'apprentissage d'un nouveau type d'instrument.
1: Mais c'est vrai qu'on a tendance à le mettre dans la catégorie musique classique. Ici, il y a des groupes qui utilisent ou qui ont utilisé le violon, je pense notamment à
0: KRK.
1: KRK, voilà, et la musicienne, enfin, la violoniste de ce groupe, c'est Monica
0: Monica.
1: Stern, qui elle-même est ethnomusicologue. D'ailleurs, c'est un peu quand tu es arrivé, t'avais dû entendre parler de cette Monica qui
0: Oui,
1: avait
0: j'avais été
1: apporté
0: en
1: le
0: contact
1: violon
0: avec
1: ici.
0: elle.
1: Tu avais été en contact avec elle aussi. Et donc toi-même là, tu as eu la chance aussi de finalement, alors je sais pas si c'est assez rapidement, mais de monter un groupe avec des amies musiciennes.
0: Oui.
1: Est-ce qu'on peut en parler?
0: Oui, on peut en parler.
1: On peut en parler? Comment s'appelle ce groupe?
0: Ce groupe s'appelle Paranlatan.
1: Paranlatan. Alors, si je me rappelle. C'est dans une langue de Tana.
0: Oui.
1: Quelle langue exactement?
0: Hein, la langue qui a parlé à Lenakel.
1: À Lenakel, et ça veut dire femme de Tana, ou je suis femme de je suis une femme de Tana?
0: Non, ça veut dire femme de Tana.
1: Femme de Tana, d'accord. Et donc, tu as monté ce groupe avec qui?
0: Avec Joanne Niras.
1: Oui.
0: Sa sœur Rosanne, et à l'époque, il y avait aussi Rachel, mais
1: d'accord.
0: Qui partit sur d'autres activités.
1: Et comment vous... Enfin, comment tu qualifierais votre répertoire, votre style de musique? Vous jouez quoi?
0: Je pense
1: c'est
0: que...
1: du reggae?
0: Du string? Non, mais non. Bientôt, il va y avoir une chanson de reggae.
1: Très bien.
0: Je pense que le genre général, c'est peut-être le folk.
1: Oui.
0: Du folk, avec plusieurs origines, plusieurs influences, je pense.
1: Vous avez joué essentiellement à Port-Vila, c'est ça?
0: Oui, une fois on est allé en Nouvelle-Calédonie aussi.
1: Et aussi à Santo,
0: je crois.
1: Je me rappelle. Et en Nouvelle-Calédonie, c'était pour participer à un festival ou c'était une tournée?
0: Oui, c'était on avait joué à deux endroits, un festival et dans un akamal à Nouméa.
1: D'accord. Et comment est accueillie votre musique? Notamment à Port-Vila, parce que votre style de musique est quand même particulier. Il n'y a pas d'autres groupes, justement, c'est pas du reggae, même si tu dis que bientôt il y aura un titre reggae. Mais justement, ça change ce qu'on entend. Mm-hmm. Ça passe bien à chaque fois?
0: Non, oui, ça passe bien. Je pense que c'est pas un style particulier, très spécial, qui pourrait convenir qu'à une partie de la population. Je pense que c'est quelque chose qui est facile à écouter par tout le monde. Et puis, Joanne a tellement une énergie et une voix magnifique que... Je pense que ça marque, ça impressionne aussi.
1: Moi, la première fois que j'ai entendu Joanne, enfin, je pense l'avoir entendu, peut-être que je l'avais entendu avant, je me rappelle, c'était un concert rock organisé à l'Alliance Française. Et alors, je ne sais plus quel titre c'était, mais en fait, je n'étais pas le seul, hein, mais j'étais à l'intérieur de l'Alliance et j'étais sorti pour voir... qui avait cette voix. Elle a une voix quand même très puissante et voilà, qui donne de l'émotion. On va faire une petite une nouvelle pause et on va écouter No Complain, c'est
0: ça? No Complain.
1: No Complain. Quel est le groupe qui chante No Complain?
0: Copra Marley.
1: Allez.
0: C'était le tube de l'année dernière, Georges.
1: Mais oui, mais moi je suis désolé, je ne connais pas.

0: Voilà, vous écoutez Radio Vanuatu, l'émission Un petit café avec, et l'invité de cette émission aujourd'hui, c'est Noémie Séverin. Noémie, dans cette émission, nous avons une tradition, c'est la tradition, et oui, surprise, tu es prise à l'un. Nous avons une tradition, c'est la tradition du questionnaire du petit café, donc à tous nos invités, les mêmes questions. La première question, c'est tu es plutôt thé, café ou cava?
1: Alors déjà, pas café.
0: Pas café. Sûr.
1: J'aimerais bien répondre thé, mais en vrai, je pense que je bois plus de cava que de thé.
0: D'accord. Quel est ton mot préféré?
1: Alors, mon mot préféré, c'est nuance.
0: D'accord.
1: J'aime bien ce mot parce que je pense que des fois, on a, ou peut-être que le monde a toujours été comme ça, on est un peu dans une bipolarité, avec deux extrêmes, un extrême, on appelle à l'autre, et je pense que c'est bien de, pas de faire preuve de nuance et oui, de balancer les opinions.
0: D'accord. Quel est le mot que tu détestes?
1: Alors, en anglais.
0: En anglais, tu as le droit. C'est pas parce qu'il est en anglais. Non, c'est en anglais, c'est tout.
1: Non, en anglais, j'aime pas le mot work, parce qu'à chaque fois, je dis, on pense que je dis work, marcher, ouais. Travail.
0: C'est pas ce que t'as dit.
1: Mais en français, le mot que je déteste, c'est racisme.
0: D'accord.
1: Parce qu'il fait souffrir et il divise les gens. Et aussi, j'aime pas non plus la façon dont ce mot est parfois utilisé comme s'il ne pouvait désigner qu'une seule réalité. Et je pense que pour moi, l'important, c'est de le condamner, quelle qu'en soit la forme.
0: D'accord. Quelle est ta couleur préférée?
1: Le rouge.
0: Le rouge, ok.
1: C'est la couleur de mon club de foot préféré, en avant de Guingamp.
0: D'accord. Très bien. Quelle est ta qualité principale?
1: Même si je peux être bavarde, je pense que je suis à l'écoute et empathique.
0: D'accord. Quel est ton défaut principal?
1: Je trouve que c'est une question compliquée parce que personne n'a envie de s'exposer. Personne ne va dire je suis cupide ou je suis égoïste.
0: Oui. Mais quand même.
1: Du coup, moi aussi, je vais présenter un défaut en mode je suis perfectionniste, qui n'en est pas vraiment.
0: N'en est pas, non. Non.
1: Mais je pense que des fois, au début, je ne m'impose pas toujours assez. Du coup, je pose des questions, j'essaie d'apprendre des gens qui m'entourent et des fois, ça peut être pris pour un manque d'assurance. Mais alors, c'est ma manière d'essayer de comprendre.
0: Mais c'est pas trop grave.
1: Non.
0: Non. Quelle est ton activité préférée?
1: J'aime bien faire plein de choses à la fois.
0: D'accord.
1: Mais je pense que je l'oublie trop souvent, mais mon activité préférée, c'est de jouer de la musique, de jouer du violon.
0: Très bien. Quel est ton héros ou ton héroïne dans la vie réelle?
1: Alors, pour moi, ce sont les mamans. Et surtout au Vanuatu, où je pense que les mamans ont beaucoup de responsabilités. Et je pense notamment à mes copines Joanne et Lizzie.
0: D'accord. Si tu devais choisir un super pouvoir, ça serait lequel?
1: J'ai longuement réfléchi. Et non, je pense que ce serait le pouvoir de transplaner, comme dans Harry Potter.
0: Transplaner?
1: Ah.
0: Je connais pas. Et là, je suis désolé. Je n'ai pas vu Harry Potter.
1: T'as pas la référence.
0: Mais non, j'ai pas. Désolé.
1: Du coup, quand tu es un sorcier, tu peux avoir le permis de transplanage qui est que tu peux te déplacer d'un endroit à un autre instantanément.
0: D'accord. Si tu devais choisir une plante ou un animal comme totem, tu choisirais quoi?
1: Je pense que je choisirais la fougère arborescente.
0: Mmh.
1: Parce que c'est une plante qui existe, je crois, depuis... c'est un peu le dinosaure des plantes.
0: D'accord.
1: Qui existe depuis très longtemps. Et elle est aussi utilisée pour faire des tam-tams ici. Et moi, je pense qu'elle dégage de la sérénité et de la sagesse.
0: D'accord. Qu'est-ce que tu fais pour la planète?
1: Je marche, je prends les transports en commun. Je limite l'utilisation du plastique.
0: Très bien. Ça, c'est bien. Ça, c'est bien. Très, très bien.
1: Et je suis vigilante sur l'électricité, l'eau, le gaz.
0: D'accord. Est-ce que tu as une devise?
1: Allez les bleus.
0: Elle est un peu passée, non?
1: Non, la vraie devise, c'est dire ce que l'on fait et surtout faire ce que l'on dit.
0: D'accord. Et quelle chanson tu veux écouter maintenant?
1: La tribu de Dana.
0: Non, celle-là, c'est la dernière fois. On l'écoute.

0: Noémie, est-ce que le groupe Paranatan, parce qu'on ne va pas parler longtemps
1: sans
0: de
1: transition.
0: Ce groupe Manao, d'accord, mais est-ce que le groupe Paranatan est un groupe qui continue de jouer aujourd'hui?
1: Oui, on continue à jouer.
0: Ouais,
1: après avoir sorti notre premier album fin 2023,
0: d'accord.
1: On est en train d'enregistrer un petit album, un EP.
0: D'accord. Combien de titres?
1: 4 titres.
0: D'accord. Et au niveau du style, vous avez évolué? Enfin, est-ce que vous allez vers vous proposer autre chose avec ce nouvel album?
1: Je pense que l'essence est toujours là, mais oui, on a exploré plus de choses. Oui, il y a eu un travail sur l'instrumentation, le style, etc.
0: Vous invitez d'autres artistes, enfin d'autres musiciens?
1: On a invité d'autres artistes et il y a aussi d'autres musiciens qui nous ont donné des coups de main.
0: Ok. Malheureusement, j'imagine, tu ne fais pas que de la musique dans ta vie, c'est ça?
1: Non.
0: Donc là, actuellement, tu n'es pas de façon permanente au Vanuatu depuis un an ou deux, c'est ça?
1: Oui.
0: Tu es partie en Europe, en Australie, c'est
1: oui.
0: ça? Pour faire quoi?
1: En ce moment, je fais mon doctorat en linguistique.
0: D'accord. Donc, études des langues.
1: Oui, je travaille sur l'intercompréhension entre plusieurs langues de Efate et des îles Shepherd.
0: Ce qui veut dire quoi? Ça veut dire comment les gens se comprennent?
1: Oui, à quel point les langues sont proches.
0: D'accord, ok.
1: Et peut-être, qu'est-ce qu'il faudrait pour que les gens puissent communiquer dans leur langue? Peut-être sans passer par le pishlama, comme les gens faisaient avant.
0: Oui.
1: Et aussi parce que je pense que les langues, en tout cas au niveau scientifique, académique, les langues de Efate ne sont pas très bien connues. Par exemple, on dit que sur toute la côte Est, c'est la même langue, alors qu'en fait... les langues ont des variations et voilà, c'est pas forcément des dialectes, c'est peut-être des langues séparées. Et donc, mon étude, ça part sur ça aussi.
0: Pourquoi c'est important d'étudier les langues?
1: Pour leur préservation déjà.
0: Oui.
1: Parce que même si en ce moment le Vanuatu est le pays avec la plus forte. C'est le pays avec la plus grande densité linguistique au monde. Mais en fait, on se rend compte, à part dans les îles. Peut-être dans les communautés où il n'y a pas trop d'intermariage, etc. Mais il y a toute une génération, la génération de maintenant, qui comprend la langue mais ne la parle pas. Et du coup, en fait, peut-être plusieurs langues en une génération
0: peuvent disparaître
1: très rapidement. Alors que tous les adultes la parlent, etc. Donc on n'a pas l'impression que c'est en danger. Mais...
0: qu'est-ce qu'il faudrait faire pour justement stopper l'agonie de certaines langues?
1: C'est compliqué parce que les gens ont plein de challenges au quotidien, donc protéger la langue, c'est pas forcément peut-être la priorité. Mais je pense que c'est aux parents de faire en sorte de parler la langue à leurs enfants et de faire en sorte que que les enfants la parlent, et peut-être au niveau de la communauté également. Peut-être aussi développer plus de ressources dans les langues. Je pense notamment aux communautés qui sont autour de Port Vila, Irakor, Pango, où toutes les réunions, comme il y a plein de gens étrangers à ces communautés, elles sont obligées d'être faites en bishlama, etc. Et peut-être qu'il y ait des cours de langue proposés aux familles qui s'installent, etc.
0: D'accord. Mais... toi, tu as une langue que tu... là, par exemple, tu t'inities à l'une de ces langues des Shepherd ou...
1: Je connais les basiques de plusieurs langues, mais comme je travaille sur plusieurs langues en même temps, ça se mélange dans ma tête. Des fois, je prépare ma petite phrase et en fait, je la balance dans la mauvaise langue, donc c'est un peu frustrant.
0: Et là, quand tu viens au Vanuatu, donc c'est là où tu fais un peu de ce qu'on appelle de terrain, c'est ça? Ça te permet de rencontrer les locuteurs?
1: Oui, c'est ça.
0: Tu alimentes comment tes études, tes recherches?
1: Je ne suis pas sûre de comprendre la question.
0: Est-ce que, je ne sais pas, par exemple, est-ce que c'est par le biais d'interviews? Est-ce que tu as un sondage auquel tu soumets les locuteurs? Ou je ne sais pas, qu'est-ce que tu recherches en venant ici? De toute façon, déjà, tu es obligé de venir ici, j'imagine, pour entendre les variations. Si c'est,
1: Et du coup, j'ai vraiment travaillé avec les locuteurs. Donc en fait j'ai fait un petit test où les gens entendent des mots dans différentes langues et pour chaque mot ils doivent choisir la bonne image.
0: D'accord.
1: Pour voir le niveau de compréhension en fait.
0: Ça fonctionne comme ça. Ok, je pense qu'on va devoir se quitter, Noémie, parce qu'on arrive on arrive à la fin de notre heure. Mais avant ça, on va écouter une chanson de Paran Latane. On va écouter une de mes chansons préférées, d'ailleurs, c'est Awe Koloini, c'est ça?
1: Awe Koloini.
0: Et qui veut dire quoi, Awe Koloini?
1: Je crois que ça veut dire oh sorry, désolé, je suis désolé.
0: D'accord, ouais.
1: Mais c'est aussi utilisé dans la langue de Lifou, je crois.
0: Ok.
1: C'est une interjection.
0: Quand on veut écouter Paran Latane, on vous trouve où?
1: Sur toutes les plateformes.
0: Sur toutes YouTube, les plateformes, Spotify. YouTube, Spotify, Deezer et d'autres.
1: Oui.
0: Et on peut même acheter, je crois, l'album sur clé USB.
1: Je crois qu'à
0: l'Alliance française, on peut encore en trouver. Voilà. C'était pour faire un peu de publicité. Mais voilà. Mais moi, je voulais dire qu'en tout cas, moi, ça fait partie de mes groupes préférés et je pense ce que j'aime dans ce groupe, c'est qu'à chaque fois, on a l'impression de vous découvrir parce que c'est. Toi, tu disais, on n'a pas de style vraiment différent. Non, c'est faux, en fait. Vous avez, je pense, une vraie identité, une vraie empreinte. Enfin, voilà, vous avez quelque chose de différent. Et puis, vous êtes talentueuse et c'est toujours un plaisir de vous avoir sur scène. C'est quand le prochain concert à Port-Vila ou ailleurs?
1: On ne sait pas encore, c'est une surprise.
0: Bon, on verra, on attendra. Bon, en tout cas, et vous avez une page Facebook sur laquelle on peut vous suivre?
1: Paran Latane.
0: Paran Latane, P-A-R-A-N, plus loin. Et là, T-A-N, c'est bien ça?
1: C'est ça.
0: Ok, bon, bah, très bien. En tout cas, Noémie, un grand merci.
1: Merci
0: d'avoir
1: à toi,
0: pris le temps de participer à cette émission. Et puis, à très bientôt et bonne continuation.
1: Merci, bon après-midi.

0: 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Et RFI Midi continue avec le grand journal de la mi-journée. Bonjour Sophie Pouzrat.
1: Bonjour Paul, bonjour à toutes et à tous.
0: On parlera dans votre journal de la position des pays du Golfe dans le conflit entre l'Iran et les États-Unis.
1: Une position difficile car plusieurs des monarchies du Golfe sont visées régulièrement par des frappes iraniennes, mais le temps est encore à la diplomatie, on en parlera dans un instant. On parlera aussi des frappes ukrainiennes. Cette fois, elles ont visé à nouveau des entrepôts de l'entreprise de e-commerce Wildberries en Russie après une première attaque ce samedi près de Moscou. À la une également, la contestation ne faiblit pas en Inde, où les manifestations organisées par le parti des cafards se poursuivent pour le troisième jour d'affilée. Malgré une riposte policière qui a fait de nombreux blessés, notre correspondant à New Delhi est allé à la rencontre des manifestants. Et puis au Royaume-Uni, le prix des billets de bus va être plafonné. C'est la dernière annonce en date du gouvernement Burnham au bout de 3 jours d'exercice et qui enchaîne les mesures en faveur du pouvoir d'achat.
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0: Le Pakistan se dit profondément inquiet par les tentatives visant à entraîner l'Arabie Saoudite dans le conflit au Moyen-Orient.
1: Les pays arabes du Golfe se retrouvent à nouveau en première ligne de la confrontation entre l'Iran et les États-Unis, ciblés quotidiennement par la République islamique, notamment le Koweït et Bahreïn, où des sirènes d'alerte ont retenti ce mercredi selon le ministère de l'Intérieur du Royaume. Cette semaine, les Houthis, mouvement yéménite allié de l'Iran, ont également annoncé la mise en place d'un blocus maritime de l'Arabie Saoudite. Téhéran et ses proxys augmentent donc la pression sur les monarchies pétrolières, mais pour l'heure, le Golfe privilégie toujours une voie diplomatique. Guilhem Deltaï.
3: Oui, Sophie, samedi dernier, le Conseil de coopération du Golfe, l'Alliance régionale, a par la voix de son secrétaire général dénoncé des crimes de guerre commis par l'Iran. Les propos visaient des attaques touchant une centrale électrique et une usine de dessalement au Koweït, mais les monarchies de la région rejettent pour l'heure l'idée d'une réponse militaire. Mahdi Rouloum est chercheur en géopolitique au sein du groupe de réflexion ORF Middle East.
4: Je pense qu'il existe un seuil qui inciterait tous les pays du Golfe à former une coalition contre l'Iran et à le dissuader. Je pense qu'il faudrait que ce seuil soit existentiel pour l'un de ces pays. Nous nous en approchons avec les attaques visant des infrastructures critiques, mais pour l'instant, tant que la situation reste maîtrisée et qu'il n'y a pas de victimes en grand nombre, je pense que ce seuil n'est pas encore atteint.
3: Une position que tiennent les pays du Golfe depuis le début des hostilités le 28 février dernier. Leur priorité est d'éviter une escalade, indique Mahdi Rouloum.
4: C'est le scénario que tout le monde souhaite éviter. Oui, bien sûr, il serait bon d'instaurer une dissuasion vis-à-vis de l'Iran, mais c'est une ligne rouge. Une fois qu'elle est franchie, il est très difficile de désamorcer la situation. Je pense donc que les pays du Golfe ont raison de fixer un seuil assez élevé.
3: Pour l'heure, l'Iran calibre ses pressions sur les pays du Golfe, mais l'augmente et chaque pression supplémentaire, Sophie, met au défi ce positionnement des monarchies.
1: Merci Guilhem Deltaï du service international de RFI.
0: L'Iran qui continue d'être bombardé par les États-Unis.
1: Les frappes américaines ont visé des positions militaires du régime pour la 11e nuit consécutive. Et même si le coût de la guerre s'envole pour les États-Unis, le président américain Donald Trump affirme ne pas en avoir fini avec ce conflit. Son secrétaire d'État Marco Rubio assure quant à lui que Washington reste ouvert et disposé à négocier. Il rencontrera par ailleurs le ministre russe des Affaires étrangères Sergueï Lavrov ce jeudi aux Philippines pour un échange qui devrait porter sur le conflit au Moyen-Orient, mais aussi sur celui en Ukraine.
0: Sur le terrain, en effet, les frappes là aussi se poursuivent.
1: Une personne a été tuée, 15 autres blessés dans la nuit dans des attaques de drones ukrainiennes dans le sud de la Russie. Attaques qui ont visé notamment des entrepôts du géant du e-commerce Wildberries. C'est ce qu'ont indiqué ce mercredi les autorités russes. Cette attaque dans la région de Krasnodar est la deuxième après celle menée samedi dernier contre 2 importants entrepôts près de Moscou. Correspondance sur place d'Anissa El-Jabri.
5: Les images de la colonne de feu sur l'entrepôt de Wildberries attaqué cette nuit dans la région de Krasnodar circulent partout sur les réseaux sociaux ce mercredi. L'impact est fort car Wildberries, chaque Russe connaît son enseigne violette de livraison et d'envoi de colis. On la trouve jusque dans les plus petites villes du pays. Sa PDG Tatiana Kim est-elle une figure connue, réputée comme la femme d'affaires la plus riche de Russie? Ces entrepôts dits l'Ukraine servent à approvisionner l'armée russe. Réponse du porte-parole du Kremlin, Dmitri Peskov.
6: C'est faux. Le régime de Kiev continue de frapper des cibles civiles. C'est là le propre du régime terroriste de Kiev. Quant à l'entreprise, la situation est effectivement difficile en raison des pertes subies tant par elle-même que par les représentants des petites et moyennes entreprises. Le gouvernement s'occupe de ce problème, évidemment.
5: Environ 500 petites entreprises à travers le pays se préparent à des poursuites contre Wildberries pour demander des dommages et intérêts. Ils estiment le montant total de leur préjudice à environ 420 millions de roubles, environ 4,5 millions d'euros au cours actuel. L'attaque de samedi dernier contre deux importants entrepôts près de la capitale russe a, elle, tué 8 employés de l'équipe de nuit, blessés plus de 60 d'entre eux, provoqué également des incendies qui ont pratiquement détruit toutes les installations. Anicel Jabri, Moscou, RFI.
0: Et dans ce contexte, Volodymyr Zelensky continue son grand ménage à la tête de l'armée.
1: Le président ukrainien nommé Mykhailo Drapaty, nouveau commandant-chef après la mise à l'écart d'Oleksandr Sirski. L'objectif est de présenter un commandant plus jeune, plus populaire. Mais à Moscou, le Kremlin estime de son côté que cela ne changera pas la situation sur le front. Et vous reviendrez sur ce départ d'Oleksandr Sirski. Paul, ce sera avec votre invité international de la mi-journée après le journal.
0: Oui, ce sera dans une dizaine de minutes. À la une également, Sophie Pouzrat, de cette nouvelle journée de protestation en Inde.
1: À 2 kilomètres du Parlement, à New Delhi, les membres du parti des cafards continuent de camper sur les lieux de la contestation, principalement constitués de jeunes et d'étudiants. Ce mouvement réclame la démission du ministre de l'éducation après les fraudes massives aux examens nationaux, après la marche au Parlement de lundi, après une riposte policière qui a fait autour de 180 blessés. La contestation persiste. Notre correspondant à New Delhi, Abdullah Erali, s'est rendu sur place.
2: Malgré la répression de lundi, la colère des jeunes ne faiblit pas à New Delhi. La marche vers le Parlement a marqué un tournant dans cette mobilisation lancée il y a un mois sur les réseaux sociaux par le parti des cafards. Shivani, étudiante en droit, a bravé les barrages policiers.
7: La marche vers le Parlement, il fallait la faire. Le but, c'est d'exiger la démission de Dharmendra Pradhan. Le système éducatif a énormément souffert sous sa direction.
2: Sur la place de Jantar Mantar, au cœur du quartier politique, la foule continue de résister à l'interdiction policière. Jour et nuit, la protestation s'organise. Mani, 68 ans, est venu observer cette mobilisation.
8: Les jeunes demandent des choses toutes simples et je pense que le gouvernement devrait céder. C'est capital pour l'éducation et pour l'avenir du pays. Vous pouvez le voir, il y a surtout des jeunes ici.
2: Des visages lisses mais déterminés, comme Tanu, 17 ans. Elle est revenue sur place ce matin, malgré les violences de la veille.
9: Je manifeste pour une meilleure éducation et les récentes fuites de sujets d'examen posent tellement de problèmes aux étudiants, aux profs, aux parents. On a aussi beaucoup de jeunes qui se suicident. La situation est vraiment désespérée.
2: Issus de la classe moyenne instruite, ces jeunes bousculent l'élite indienne. De Bollywood aux écologistes, les soutiens se multiplient. Abdullah Erali, New Delhi, RFI.
1: Et dans ce contexte, deux figures de l'opposition, Rahul Gandhi et sa sœur Priyanka, ont été brièvement interpellés, puis relâchés ce mercredi après avoir appelé à la démission du Premier ministre Narendra Modi.
0: 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Ebola a fait plus de 1000 morts.
1: C'est le dernier bilan de l'épidémie annoncé par l'Organisation mondiale de la santé. Déclarée officiellement mi-mai dernier, cette nouvelle épidémie, la 17e en RDC, est causée par un virus contre lequel il n'existe pour l'instant pas de vaccin. Un essai clinique portant sur deux traitements contre cette souche rare a commencé début juillet, selon l'OMS, qui rappelle que cette crise sanitaire pourrait encore durer pendant plusieurs mois.
0: Jour 3 du gouvernement Andy Burnham au Royaume-Uni et troisième annonce en faveur du pouvoir d'achat.
1: Le successeur de Keir Starmer, arrivé en poste après une rébellion de la part du Parti travailliste envers son ancien chef, a promis aux Britanniques d'améliorer leur quotidien après la suppression de la TVA sur les factures des électricité et la promesse de mettre fin au sans-abrisme. Le nouveau Premier ministre vient de plafonner les prix des billets de bus. Correspondance à Londres, d'Emeline Vin.
10: 2 livres sterling maximum le billet de bus à travers toute l'Angleterre, soit un peu moins de 2,50 euros. Ces billets plafonnés doivent permettre, selon le nouveau gouvernement d'Andy Burnham, une meilleure mobilité pour tous les Britanniques, pour se rendre au travail, chez le médecin ou aller faire des courses, par exemple. Cette mesure, qui doit entrer en vigueur en janvier, n'est pas inédite. Le gouvernement conservateur de Rishi Sunak l'avait déjà mise en place. Le nombre de trajets en bus avait quasiment doublé, mais l'organe de collecte des données nationales n'avait pas noté d'impact notable sur le pouvoir d'achat. Le travailliste Keir Starmer avait relevé le plafond à 3 livres sterling il y a 2 ans pour des raisons économiques. Depuis son arrivée à Downing Street ce lundi, Andy Burnham se présente comme le premier ministre du pouvoir d'achat. Il a promis de redonner de l'espoir aux Britanniques qui subissent depuis 5 ans succession de scandales, inflation et perte de revenus disponibles. Le plafonnement prévu pour 1 an devrait coûter 500 millions de livres sterling. Pour le financer, le ministère de la Sécurité énergétique transforme en emprunt des bourses d'investissement pour des projets à l'étranger. Emeline Van Londres, RFI.
0: Dans l'actualité également, l'intelligence artificielle qui continue d'affoler les compteurs.
1: Et dans un milieu dominé par les acteurs américains et chinois, une entreprise française attise elle aussi toutes les convoitises. La start-up Mistral. Ce mardi, le champion tricolore de l'IA a annoncé avoir signé un accord de plusieurs milliards de dollars avec Microsoft, mais on a appris ce mercredi que le sud-coréen Samsung pourrait à son tour investir plusieurs centaines de millions de dollars dans Mistral, Nathanaël Vitran.
11: Oui, même si Samsung n'a pas encore confirmé les informations du Financial Times, on sait que les géants du secteur en Asie, comme aux États-Unis, cherchent à diversifier leurs investissements. Il faut dire que les Européens en ont fait un enjeu de souveraineté. Ils ne veulent pas reproduire avec l'IA l'erreur de l'ère Internet en dépendant exclusivement de technologies américaines et encore moins chinoises. Ils ne veulent pas non plus que leurs données soient stockées en dehors du continent européen. L'armée française a donné le la en choisissant Mistral comme alternative à ces géants et en signant un accord avec le champion français. Microsoft s'offre en vérité un accès à ses infrastructures, à ses centres de données, à sa puissance de calcul en Europe. C'est une manière de rassurer ses clients européens et de pouvoir continuer à leur vendre ses services. Quant à Samsung qui vend les puces électroniques ultra puissantes, celles qui fournissent aux centres de données leur puissance de calcul, ses profits ces derniers mois ont explosé. En investissant jusqu'à 1 milliard de dollars dans Mistral, le géant coréen renforcerait les liens avec un de ses clients potentiels en évitant lui aussi de mettre tous ses œufs dans le même panier américain.
1: Merci Nathanaël Vitran.
0: En France, le rabatteur présumé de Jeffrey Epstein, Daniel Syad, a été retrouvé mort. C'était lundi soir à son domicile à Colombes, en région parisienne.
1: C'est sa colocataire du moment, une femme de 28 ans, qui l'a découvert inerte dans la cuisine. À l'heure actuelle, les causes de sa mort ne sont pas connues. Une autopsie va être réalisée. Une enquête a été ouverte, précise le parquet de Nanterre. L'homme de 69 ans était surtout soupçonné de recruter de jeunes mannequins pour les envoyer entre les griffes du pédocriminel américain. Il n'avait surtout jamais été entendu par la justice, Alice Roussard.
12: Oui, jamais convoqué, jamais mis en garde à vue, alors que déjà 5 femmes avaient porté plainte contre lui, l'accusant de viol. Il faisait aussi l'objet, à Paris, d'une enquête confiée à l'Office spécialisé dans la lutte contre la traite d'êtres humains. Daniel Syad, c'est surtout un nom qui avait fait les gros titres depuis fin janvier avec la publication des dossiers Epstein par le ministère de la justice américain. Il apparaît plus de 2000 fois dans ses documents et lorsqu'on regarde ses échanges de mails avec le prédateur sexuel entre 2009 et 2019, des correspondances rendues publiques, il est presque toujours question de femmes, des transferts de photos, des organisations de rencontres, des descriptions des jeunes mannequins, pas tout à fait dans un cadre professionnel. Daniel Syad est ainsi soupçonné par le FBI d'être l'un des rabatteurs de Jeffrey Epstein, l'un de ceux avec Jean-Luc Brunel qui recrutait des jeunes filles pour le milliardaire américain, même si il avait toujours nié les faits. Pour les victimes, l'annonce de la mort de Daniel Syad a toujours un effet, a surtout un effet dévastateur, comme le résume l'une des cofondatrices d'un collectif qui dénonce les violences sexuelles dans le milieu du mannequinat et dans la galaxie Epstein. Les survivantes de l'affaire Brunel ont été privées de justice lorsque ce dernier s'est suicidé en prison, dit-elle. Désormais, ce sont celles de l'affaire Syad qui en sont privées également.
1: Alice Roussard du service France de RFI, merci à vous.
0: Toujours en France, Sophie, le Parlement l'a définitivement adopté ce mardi avec 5 autres textes.
1: La loi d'urgence agricole qui réautorise notamment l'usage de 2 pesticides pour des filières en difficulté, comme celle de la noisette ou de la betterave. Mais c'était le recul environnemental de trop pour la ministre de la Transition écologique. Monique Barbu avait d'abord annoncé qu'elle allait remettre sa démission ce mercredi pour protester contre l'adoption de cette loi, mais a finalement décidé de rester à son poste à la demande d'Emmanuel Macron et face à, je cite, l'urgence d'agir contre les conséquences du changement climatique.
0: Et l'une de ses conséquences, c'est le nombre d'incendies qui surviennent en France.
1: Et parmi eux, celui qui ravage le Var, les pompiers parviennent pour l'instant à contenir cet incendie virulent qui a parcouru plus de 2500 hectares dans ce département du sud du pays. Et de l'autre côté des Pyrénées, en Espagne, ce sont près de 32 000 hectares qui sont partis en fumée à 100 km au nord de Madrid. Ce feu est considéré comme le plus important de l'année dans le pays. Risque d'incendie aussi présent en Grèce. Plusieurs régions sont en état d'alerte alors que le pays devrait connaître sa journée la plus chaude de l'année ce mercredi avec des endroits où le mercure pourrait monter jusqu'à 43 degrés Celsius.
0: Merci beaucoup Sophie Pouzera. Tout de suite les sports. le journal des sports, c'est avec vous, Christophe Diremzian. Bonjour Christophe.
13: Bonjour Paul.
0: Le Tour de France cycliste à la une, la 17e étape est partie il y a une quarantaine de minutes.
13: Oui, 175 km précisément entre Chambéry en Savoie et Voiron dans l'Isère. Profil de parcours vallonné sur sa première partie, mais pas de grosses difficultés au programme. Le col des Prés à 1142 mètres d'altitude, classé en troisième catégorie, sera ce qu'il y a de plus haut à franchir aujourd'hui pour les rescapés du peloton. Toujours emmené, on le sait, par Tadej Pogacar, maillot jaune vif, avec 4 minutes et 32 secondes d'avance au classement général sur le Belge Remco Evenepoel, vainqueur du contre-la-montre d'hier à Thonon-les-Bains. L'avance et la mainmise du Slovène sur la course sont telles qu'on ne voit pas trop, hormis une défaillance ou une chute lors des terribles étapes de ces prochains jours dans les Alpes, ce qui pourrait l'empêcher de décrocher son cinquième titre. Si bien qu'on se demande si cette ultra-domination n'est pas pénalisante pour l'intérêt général du Tour. Notre envoyé spécial, Olivier Pron, a posé la question au Français Sandy Cazard, qui avait été vainqueur de trois étapes sur la Grande Boucle entre 2007 et 2010.
14: Pas pénalisant, non. C'est sûr qu'on attend toujours un petit peu de spectacle. Et c'est sûr que là, le spectacle il va se jouer pour la deuxième ou troisième place, pour les places d'honneur. Mais on ne sait jamais, hein, trois semaines, ça peut être, on a bien vu avec Jonas Vingegaard, un virage et c'est fini, et ça peut relancer toute la course. Bon, on n'espère pas ça pour Pogacar, mais bon, voilà, ça fait partie, il reste une semaine. Tant que la ligne n'est pas passée, la ligne à Paris et sur les champs, tout peut se passer.
13: Sandy Cazard qui veut donc croire encore à un certain suspense. Pour l'instant, réduit, il est vrai, au nom du troisième du podium final sur les Champs-Élysées. L'actuel, le Mexicain Isaac Del Toro, coéquipier de Tadej Pogacar, est menacé par le Français Paul Sexas, quatrième à 20 secondes, arrivé de cette 17e étape aux alentours de 15h30, temps universel.
0: On parle aussi de football. La Coupe du Monde terminée, les affaires reprennent sur le marché des transferts. Chelsea vient de recruter à prix d'or un joueur de la sélection anglaise.
13: C'est moins qu'on puisse dire. C'est Morgan Rogers, l'intéressé, qui arrive chez les Blues en provenance d'Aston Villa pour la modique somme de 137 millions d'euros. Le milieu de terrain de 23 ans, troisième du mondial avec les Three Lions, bat un record de montant de transactions pour un joueur anglais. Pas très vieux puisqu'il ne datait que de début juillet. C'était pour un autre milieu, Elliot Anderson, recruté par Manchester City. Équipe désormais, on le sait, entraînée par Enzo Maresca. Son prédécesseur Pep Guardiola, lui, intéresse, figurez-vous, la fédération italienne. Son président Giovanni Malago ne cache pas en effet qu'une discussion est engagée avec le technicien espagnol pour reprendre la nationale. Et Pep Guardiola cité avec deux autres noms, ceux d'Andrea Pirlo et de Roberto Mancini. Un tout petit mot de tennis avec le tournoi de Kitzbühel en Autriche. Le français Quentin Alice s'est qualifié ce matin pour les quarts de finale en battant la tête de série numéro 2, le monégasque Valentin Vachereau, 6-3, 6-4. Un autre français, Arthur Rinderknecht, tête de série numéro 3, a en revanche été sorti par l'Argentin Sébastien Baez en 3 manches, 7-6, 2-6, 6-4.
0: Voilà qui est complet. Merci Christophe Diremzian.
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0: Le grand ménage se poursuit au cœur de l'appareil militaire ukrainien. L'armée de l'Ukraine, éreintée par 4 ans et demi de guerre face à la Russie, a désormais un nouveau chef depuis ce matin. Il s'appelle Mykhailo Drapaty et remplace l'impopulaire Oleksandr Syrsky. Une décision prise par Volodymyr Zelensky après plusieurs jours consécutifs de manifestations en Ukraine. Le président qui promet aussi le retour au gouvernement de Mykhailo Fedorov, ministre de la Défense, très apprécié et soudainement limogé la semaine dernière. Pour analyser ces grandes manœuvres, nous sommes en ligne avec Tetiana Ogarkova. Bonjour.
16: Bonjour.
0: Vous êtes journaliste politiste, responsable du département international de Ukraine Crisis Media Center, fondatrice aussi du podcast L'Ukraine face à la guerre. Qu'est-ce qui était reproché au juste à Oleksandr Syrsky?
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